Dans la foule des scarabées qui creusent, digèrent, recyclent les déjections des grands animaux, le géotrupe est un braillard qui n'accepte pas sans récrimination d'être tiré du crottin nourricier.

Dans la chaleur d'une colline pierreuse où les chênes-lièges et les oliviers donnent une ombre rare, les cigales font vibrer l'air de leur musique répétitive avec une obstination qui ne se démentira qu'au soir. Dominant le fond strident et presque continu de cicada tra a tra, cicada ornée à la régularité d'une

les rêveries devant l'eau profonde ou devant le fleuve qui passe prennent souvent la teinte de la mélancolie. Et elles nous ramènent au souvenir des êtres disparus.

Et les bébés ducs sont devenus si grandes qu'ils commencent à essayer leur aile. Ça enlève la poussière.

commence à pleuvoir. Et les parents apprennent aux petits de faire des cris d'alarme. Il y a des moustiques.

0: La muette agonie de la carpe, qui stupéfaite se découvre dans la poche d'un clochard, canif en forme de poisson.
1: Ah, Raoul, si je le retrouve, j'y mange une oreille. Une oreille.

0: Patron, j'ai une idée. Si on le passait à la radio pour voir ce qu'il a dans le ventre.
1: Excellente idée.
2: Have you washed your hands?
3: No.
2: Good.
4: Alors apparut dans le fond lointain du bassin une sombre et troublante image.

0: connaissons pas plus.
1: À cet instant, surgissant d'un buisson, une petite créature couverte de poils, vive comme l'éclair,

0: Allez-y, Patrick, remettez la gomme.
1: Zut, tout a dû sauter. Attendez, ne bougez pas, je vais arranger ça.

0: il entendait une voix étrange qui proclamait
1: « Voilà ! Et voilà ! As-tu vu ? As-tu vu les quenouilles ? Waouh ! As-tu vu les belles quenouilles ? Hein ? Les belles quenouilles dans le marécage ! Spectaculaire ! Renversant ! As-tu vu ? Et voilà ! Et voilà ! Hein ? Quelle belle quenouille ! Dans ces quenouilles, il y a des grenouilles, des crapauds, il y a le sexe, il y a les mini-grenouilles, les mini-crapauds. Hey! As-tu vu? Voilà! Voilà! Voilà! As-tu vu les quenouilles? As-tu vu les quenouilles? Wow! Hey! Je n'ai pas, là. As-tu vu cette quenouille? 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

0: C'est formidable, on aurait dit que l'écran allait exploser en 8.
1: Impact à l'écran 8. Déflagration extraordinaire.
2: Oh! Oh! Oh! What was that? Hey! Oh!

0: Cette nuit,
1: la même chose que chaque nuit, Minus. Essayez de conquérir le monde.
2: Ne pas, ne pas.

0: Mais c'est pas moi qui ai appelé la dinde sauvage qu'elle vienne ici. C'est pas moi qui la nourris.
1: On va manger des frites.
2: Oh oui, des frites!
3: Des frites! Des frites!
2: Des frites, des frites, des frites, des frites!
4: Rompus par leurs efforts, mais réconfortés par leur liberté retrouvée, ils s'étaient réfugiés au cœur de la forêt, non loin d'une clairière riante.
5: Bravo, vous êtes sur Internet. Allez-y, cliquez. Vous allez voir, c'est facile. Cliquez sur le bouton. Le bouton. Le gros bouton. Mais bravo, il est arrivé. C'est bien. Vous n'êtes pas plus con qu'un autre.
6: Bonjour Daria, je suis votre psychothérapeute particulier. Vous jouez à quelque chose?
7: Non, je discutais avec l'ordinateur.
6: Vous discutez souvent avec votre ordinateur?
7: Seulement quand le frigo ne m'adresse plus la parole.
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0: C'est pour quoi faire?
1: Oh, hein? Buttons. Oh. 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

jour pour bien travailler et pour bien manger. Pour bien être en gourmand, pour bien être en bourrin, parce que c'est bon, tous les petits trucs qu'elle adore.

Chers spectateurs, bonjour. L'équipe se porte bien, l'exploration se poursuit. La question qui est la nôtre aujourd'hui est la suivante. De quoi est fait cet univers ?

0: emergency service.
1: Qu'est-ce que tu racontes, chérie? Tu te fais des idées.
2: Arrêtez cette comédie amoureuse!

0: Tu vois quand tu veux.
1: Il faut que tu bouges, Léona, essaie encore. Si tu ne bouges pas, il ne te reste plus que 3 minutes à vivre.
2: Lance ! Légumes !
3: Il faut bien que le corps exulte. Et finalement...
4: Tu es vivant !
5: Qu'est-ce que c'est ?
6: En el relato maravilloso de Pedro y el Lobo, cada personaje está representado por un instrumento diferente de la orquesta. El pájaro

Intelligence et jeu sont liés. Les comportements les plus irrationnels ne le sont qu'en apparence. Tomber de haut, c'est apprendre l'approche du vide, l'art de la chute.

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Il est temps de révéler tout ce que je sais des Quarks. Ces êtres étranges, défiant les lois scientifiques les plus admises,

Qu'importent les pressions et les menaces, rien désormais ne pourra m'obliger à me taire. Le réverso chronocyclé. Aurais-je le temps d'en parler? Avec le réverso chronocyclé, nous avons peut-être affaire au plus étonnant des quarks. Je ne sais pas d'où il vient, ni comment il agit, mais quand il se déroule, le temps se retourne sur lui-même à la façon d'une chaussette. Au prix de pénibles recherches, j'ai réussi à reconstituer ses propriétés en laboratoire. Ah,

le symptôme obsessionnel. Ça, c'est quand même là qu'on voit bien la différence entre la pensée et l'âme, parce que l'âme de cette pensée, on ne peut pas dire qu'elle n'en soit pas embarrassée, enfin, c'est pas comme un poisson d'une pomme. Hein. On ne peut pas dire qu'elle sache qu'en faire.

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partout. Complètement molle, sans coquille, elle glisse à marée basse sur le sol avec tentacules successifs. Elle peut vivre hors de l'eau un certain temps. Le changement de teinte sont le reflet de ce qui l'entoure aussi bien que de ses émotions.

est exceptionnel. L'œil de ce simple mollusque est constitué comme celui des animaux supérieurs. Et il possède des replis formant comme des paupières.

Elles nichent dans le sol ou à l'abri de la moindre fente. Qu'elles dissimulent avec des cailloux, du sable, les débris de ses repas. Carapace quotidienne.

Seul le frisolide de l'eau indique sa présence. Ce frémissement est dû à sa respiration. L'eau aspirée par une ouverture de chaque côté du corps est rejetée par un tube.

Au printemps, quelques figures d'approche précèdent l'accouplement. Violence, durée, distance diffèrent, suivant la taille, la maturité, l'état des partenaires.

Quelques très grosses ventouses caractérisent le mâle. Celui-ci, en pleine forme, s'empare violemment d'une femelle. Pas tellement consentante. Déjà fécondée, peut-être. Elle le transporte sur son dos. Les crêtes sur la peau accompagnent les changements de couleur. Ce qui compte, c'est que le mâle introduise la cavité de son bras spécial, le troisième abdomen de la peau, dans l'ouverture respiratoire de la femelle. Pour cela, il n'y a pas de position officielle privilégiée. Ainsi, ce petit mâle à gauche, blanc de peur, réagit aux invites de la femelle, mais en se tenant prudemment à distance.

bras spécialisé transporte des étuis contenant les éléments mâles jusqu'à l'orifice de pont-route de la femelle.

0: dis donc, t'es pas heureux, toi?
1: Si, je suis heureux. Je sais qu'on n'a rien à se dire, mais je sais aussi qu'on a le temps de le chercher. Et je sens qu'on va trouver des choses qui n'ont jamais été dites. Et ça, ça me rend heureux. Ça m'excite même drôlement, tu sais.
0: Tu crois qu'on peut trouver des idées qu'on n'a pas en ce moment, que personne n'a jamais eues?
1: J'espère. Sinon, ça serait pas la peine.

Voici à l'œuvre les coléoptères vidangeurs à qui est dévolue la haute mission d'expurger le sol de ces immondices. On ne se lasserait pas d'admirer la variété d'outils dont ils sont munis, soit pour remuer la matière stercorale, la dépecer, la façonner, soit pour creuser de profondes retraites où ils doivent s'enfermer avec leur butin. Cet outillage est comme un musée technologique, où tous les instruments de fouille seraient représentés. Il y a là des pièces qui semblent imitées de celles de l'industrie humaine, il y en a d'autres d'un type original, où nous pourrions nous-mêmes prendre modèle pour de nouvelles combinaisons. Quel empressement autour d'une même bouse. Avant que le soleil soit devenu trop chaud, ils sont là par centaines, grands et petits, pêle-mêle, de toute espèce, de toute forme, de toute taille, se hâtant de se tailler une part dans le gâteau commun. Il y en a qui travaillent à ciel ouvert et ratissent en surface. Il y en a qui s'ouvrent des galeries dans l'épaisseur même du monceau, à la recherche des filons de choix. D'autres exploitent la couche inférieure pour enfouir sans délai leur butin dans le sol sous-jacent. D'autres, les plus petits, émiettent à l'écart un lopin éboulé des grandes fouilles de leurs forts collaborateurs. Quelques-uns, les nouveaux venus et les plus affamés sans doute, consomment sur place. Mais le plus grand nombre songe à se faire un avoir qui lui permette de couler de longs jours dans l'abondance, au fond d'une sûre retraite. Quel est celui qui trottine vers le monceau craignant d'arriver trop tard? Ses longues pattes se meuvent avec une brusque gaucherie, comme poussées par une mécanique que l'insecte aurait dans le ventre. Ses petites antennes rousses épanouissent leur éventail, signe d'inquiète convoitise. Il arrive, il est arrivé, non sans culbuter quelques convives. C'est le scarabée sacré, tout de noir habillé, le plus gros et le plus célèbre de nos bousiers. Le voilà attablé, côte à côte avec ses confrères, qui, du plat de leurs larges pattes antérieures, donnent à petits coups la dernière façon à leur boule, ou bien l'enrichissent d'une dernière couche, avant de se retirer et d'aller jouir en paix du fruit de leur travail. Suivons dans toutes ces phases la confection de la fameuse boule. Le chaperon, c'est-à-dire le bord de la tête, large et plate, est crénelé de 6 dentelures angulaires rangées en demi-cercle. C'est là l'outil de fouille et de dépècement, le râteau qui soulève et rejette les fibres végétales non nutritives, va au meilleur, le ratisse et le rassemble. Les jambes antérieures concourent puissamment à l'ouvrage. Elles sont aplaties, courbées en arc de cercle, relevées de fortes nervures et armées en dehors de 5 robustes dents. Faut-il faire acte de force, culbuter un obstacle, se frayer une voie au plus épais du monceau? Le bousier joue des coudes, c'est-à-dire qu'il déploie de droite et de gauche ses jambes dentelées et d'un vigoureux coup de râteau déblaye une demi-circonférence. La place faite, les mêmes pattes

sphérique. Elle tourne sous le ventre du bousier et se perfectionne par la rotation. Si la couche superficielle manque de plasticité et menace de s'écailler, si quelques points trop filandreux n'obéissent pas à l'action du tour, les pattes antérieures retouchent les endroits défectueux. Un petit coup de large battoir, elle tape la pilule pour faire prendre corps à la couche nouvelle et emplâtrer dans la masse les brins récalcitrants. Les provisions sont faites. Il s'agit maintenant de se retirer de la mêlée et d'acheminer les vivres en lieu opportun. Là commencent les traits de mœurs les plus frappants du scarabée. Sans délai, le bousier se met en route. Il embrasse la sphère de ses deux longues jambes postérieures, dont les griffes terminales, implantées dans la masse, servent de pivot de rotation. Il prend appui sur les jambes intermédiaires et, faisant levier avec les brassards dentelés des pattes de devant, qui tour à tour pressent sur le sol, il progresse à reculons avec sa charge, le corps incliné, la tête en bas, l'arrière-train en haut. Les pattes postérieures, organes principaux de la mécanique, sont dans un mouvement continuel. Elles vont et viennent, déplaçant la griffe pour changer l'axe de rotation, maintenir la charge en équilibre et la faire avancer par les poussées alternatives de droite et de gauche. Et Hardy, ça va, ça roule. On y arrivera, non sans encombre cependant. Voici un premier pas difficile. Le bousier s'achemine en travers d'un talus et la lourde masse tend à suivre la pente. Mais l'insecte, pour des motifs à lui connus, préfère croiser cette voie naturelle. Projet audacieux dont l'insuccès dépend d'un faux pas, d'un grain de sable troublant l'équilibre. Le faux pas est fait. La boule roule au fond de la vallée. L'insecte, culbuté par l'élan de la charge, gigote, se remet sur ses jambes et accourt s'atteler. La mécanique fonctionne de plus belle. Mais prends donc garde, étourdi. Suis le creux du vallon qui t'épargnera peine et mésaventure. Le chemin y est bon, tout uni. Ta pilule y roulera sans effort. Eh bien non, l'insecte se propose de remonter le talus qui lui a été fatal. Peut-être lui convient-il de regagner les hauteurs. À cela, je n'ai rien à dire. L'opinion du scarabée est plus clairvoyante que la mienne sur l'opportunité de se tenir en haut lieu. Prends au moins ce sentier qui, par une pente douce, te conduira là-haut. Pas du tout. S'il se trouve à proximité quelques talus bien raides, impossibles à remonter, c'est celui-là que l'entêté préfère. Alors commence le travail de Sisyphe. La boule, fardeau énorme, est péniblement hissée, pas à pas, avec mille précautions, à une certaine hauteur, toujours à reculons. On se demande par quel miracle de statique une telle masse peut être retenue sur la pente. Ah, un mouvement mal combiné met à néant tant de fatigue, la boule dévale, entraînant avec elle le scarabée. L'escalade est reprise, bientôt suivie d'une nouvelle chute. La tentative recommence, mieux conduite cette fois au passage difficile. Une maudite racine de gramen, cause des précédentes culbutes, est prudemment tournée. Encore un peu et nous y sommes, mais doucement, tout doucement. La rampe est périlleuse et un rien peut tout compromettre. Voilà que la jambe glisse sur un gravier poli. La boule redescend pêle-mêle avec le bousier et celui-ci de recommencer avec une opiniâtreté que rien ne lasse. 10 fois, 20 fois, il tentera l'infructueuse escalade jusqu'à ce que son obstination ait triomphé des obstacles ou que, mieux avisé et reconnaissant l'inutilité de ses efforts, il adopte le chemin en plaine. Le scarabée ne travaille pas toujours seul au charroi de la précieuse pilule. Fréquemment, il s'adjoint un confrère, ou pour mieux dire, c'est le confrère qui s'adjoint. Voici comment d'habitude se passe la chose. Sa boule préparée, un bousier sort de la mêlée et quitte le chantier, poussant à reculons son butin. Un voisin des derniers venus et dont la besogne est à peine ébauchée, brusquement laisse là son travail et court à la boule roulante, prêter main forte à l'heureux propriétaire qui paraît accepter bénévolement le secours. Désormais, les deux compagnons travaillent en associés. À qui mieux, ils acheminent la pilule en lieu sûr. Y a-t-il eu pacte, en effet, sur le chantier, convention tacite de se partager le gâteau ? Pendant que l'un pétrissait et façonnait la boule, l'autre ouvrait-il de riches filons pour en extraire des

0: matériaux de choix et les adjoindre aux provisions communes. Je n'ai jamais surpris pareille collaboration. J'ai toujours vu chaque bousier exclusivement occupé de ses propres affaires sur les lieux d'exploitation. Donc, pour le dernier venu, aucun droit acquis. Serait-ce alors une association des deux sexes, un couple qui va se mettre en ménage? Quelque temps, je l'ai cru. Chez les scarabées, les deux sexes ne se distinguent l'un de l'autre par aucune différence extérieure. J'ai donc soumis à l'autopsie les deux bousiers occupés au charroi d'une même boule, et, très souvent, ils se sont trouvés du même sexe. Ni communauté de famille, ni communauté de travail. Quelle est alors la raison d'être de l'apparente société? C'est tout simplement tentative de rapt. L'empressé confrère, sous le fallacieux prétexte de donner un coup de main, nourrit le projet de détourner la boule à la première occasion. Faire sa pilule au tas demande fatigue et patience. La piller quand elle est faite, ou du moins s'imposer comme convive, est bien plus commode. Si la vigilance du propriétaire fait défaut, on prendra la fuite avec le trésor. Si l'on est surveillé de trop près, on s'attable à deux, alléguant les services rendus. Tout est profit en pareille tactique. Aussi, le pillage est-il exercé comme une industrie des plus fructueuses. Vainement, je me demande quel est le Proudhon qui a fait passer dans les mœurs du scarabée l'audacieux paradoxe « la propriété, c'est le vol ». Quel est le diplomate qui a mis en honneur chez les bousiers la sauvage proposition « la force prime le droit ». Les données me manquent pour remonter aux causes de ces spoliations passées en habitude, de cet abus de la force pour la conquête d'un crottin. Tout ce que je peux affirmer, c'est que le larcin est parmi les scarabées d'un usage général. Ces rouleurs de bouse se pillent entre eux avec un sans-gêne dont je ne connais pas d'autre exemple aussi effrontément caractérisé.
1: Il y a de fortes chances que l'on constate cet usage chez tous les primates actuels, ce qui inclut les humains bien évidemment.

0: Fais exactement ce que je te dis. Je veux que tu sortes de ton lit.
1: Mais je peux pas, je peux pas.
0: Il le faut. Il faut que tu sortes de ce lit et que tu sortes de cette chambre. Va dans la pièce de devant, ouvre la fenêtre et crie de toutes tes forces.
1: Je peux pas, Henri, je peux pas bouger, j'ai trop peur. J'ai essayé, mais je peux pas bouger, je peux pas.
0: Continue d'essayer.
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3: C'est à des occupations, disons, plus élevées qu'on a convié Hector. Hector est un charmant rat blanc que les spécialistes français destinent au voyage dans l'espace. Mais on n'est pas un rat de l'espace comme ça. Pour l'accomplissement de sa haute mission, Hector a été doté d'une combinaison spéciale qui se fixe par des ressorts à un bâti métallique. Dans cet appareil, Hector s'est vu convié aux délices de l'entraînement spatial et en particulier à ceux de la centrifugeuse pour donner un avant-goût du vol sans pesanteur. 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Et comme lui, ils pourront le jour J avoir l'honneur de prendre place dans l'habitacle de la fusée Véronique et de faire depuis la base d'Amaguir, près de Colombéchard, le bond de 200 km dans l'espace.

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0: Le vieux Balou va te montrer comment se battent les ours. Il fait un terrible grognement d'ours. J'en prends la frousse.
1: Ah,
0: mais je t'ai parlé d'un grognement de gros ours.
1: Ah.

Mais alors l'ours est pire, hein, donc 5 des 7 péchés capitaux, vous les citez, la colère, la goinfrerie, la paresse, je suppose que c'est à cause de l'hibernation de 40 jours hein, que connaissent les ours, l'envie et puis alors la luxure.

Je m'appelle Jean-François Miroval de Piloupilou. Je suis l'un des derniers chasseurs encore en activité, chasseur de peluches. Généralement, j'évolue en costume de nounours. La réaction des enfants est de s'approcher de moi. Et les enfants réalisent ce qu'on appelle scientifiquement la réaction du kne, c'est-à-dire que dès qu'ils sont collés contre une peluche, et donc aussi quand ils sont collés éventuellement contre moi, quand je suis habillé en peluche, ils font kne.

Donc on va prendre un spécimen de peluche, on va l'observer, l'étudier, donner un nom scientifique, on va latiniser. Donc par exemple, gros nounours, qui est mon objet d'étude dont je suis la spécialiste, s'appelle Ursus grossus, puisque Ursus c'est le nom scientifique de l'ours, et grossus c'est la caractéristique de cet ours qui est un gros ours.

Kevin Aldrin et Michael Collins avaient embarqué avec eux un passager clandestin, un ours en peluche, qui à 300 000 km de la Terre allait être le témoin des premiers pas de l'homme sur la Lune. Les astronautes américains pensaient que ce fétiche allait leur porter bonheur, comme le pensaient peut-être, il y a très longtemps, les hommes qui dessinaient des ours sur les parois des cavernes préhistoriques. C'était à l'époque où l'ours était considéré comme un dieu, le premier roi des animaux, bien avant que le lion le détrône, et que les hommes chassent les ours des forêts et des montagnes, où ils avaient régné pendant des milliers d'années.

que les papillons ne sont jamais libres. Ne sont jamais libres parce qu'ils ont, d'après tous mes renseignements scientifiques, ils ont un besoin terrible de faire l'amour. Et alors il faut qu'ils fassent tant de fois l'amour, et sinon ils meurent. Alors vous imaginez quel esclavage. Si ça nous arrivait à moi, nous serions vraiment...

0: According to
1: Roger
2: Species,
0: the number of crimes committed by
2: cold-blooded reptiles
0: has risen by 25% in 3 years.
2: Six dinosaurs
3: have been arrested for punching
4: Jeremy Clarkson
3: straight
0: in the face.
5: More than a dozen
2: dinosaurs
3: have been arrested in a series of drugs raids in Redditch.
6: Bonjour, je viens pour...
7: Je sais. Alors, qu'est-ce que je te mets aujourd'hui?
6: Pardon?
7: Ta feuille de service.
6: Ah, ok.
7: Du cleps. Bah, c'est toujours mieux que du rat.
6: Je sais pas.
7: Le voilà, casier B28. Bon, tu fais attention, il nous en reste qu'un. L'autre est en réparation. Ces petits cons lui ont mis le feu. T'as un problème?
6: Juste, c'est où le casier?
7: Au fond, à droite.
6: Ah, merci.
7: Attends une minute.
6: Oui?
7: C'est ta première fois?
6: Bah, ouais. Je suis un peu tendu.
7: Je vois ça. Faut arrêter de transpirer. Si t'as chaud maintenant, tu vas pas tenir.
6: C'est sûr. Désolé.
7: Non, mais moi, je m'en fous. C'est pour toi. Tu as expliqué?
6: Un petit peu, ouais. Enfin, ils m'ont dit que c'était assez physique, quoi.
7: C'est tout ce qu'ils t'ont dit?
6: Ouais.
7: Je vais te montrer. Voilà la bête.
6: Oh, d'accord. Oh, c'est impressionnant quand même.
7: Ouais. Ça vient de là-bas, tu sais.
6: Ok.
7: Des States.
6: Des States. Et ça se passe comment, en fait, exactement, parce que...
7: 20 minutes avec les monstres, 20 minutes de pause. Et rigole pas avec ça. Tu regardes l'heure. Moi, je viendrai pas te chercher au milieu du merdier. Faut que tu saches qu'une fois dehors, t'es tout seul. Il fait une chaleur d'enfer, 50 degrés minimum, gros risque de déshydratation. Surtout, bien boire.
6: Ça, ils m'ont dit, hein, j'ai pris ma bouteille.
7: La prochaine fois, prends-en deux.
6: Ok.
7: Sinon, le plus important...
6: Oui.
7: Self-control. Bon, c'est l'heure. Tu vas être en retard.
6: Ah ouais, déjà. Ok.
7: Une dernière chose.
6: Ouais.
7: Ils peuvent te frapper,
6: ah.
7: Mais toi, t'as pas le droit.
6: Ah ouais.
7: Non, je te dis ça parce que c'est arrivé à Noël. Le mec s'est un petit peu lâché. Enfin bon. Allez, bonne chance.
6: Merci. Ok. Oh. Ok, c'est parti.
8: Une dernière chose, il risque de te tirer la queue.
9: Oh non, merde.
8: Mais n'aie pas peur, c'est du solide.
9: Ok.

0: Bonjour, monsieur le chien.
1: Bonjour.
2: Hé, regardez, c'est Pluto.
0: Ouais, c'est Pluto.
1: Pluto.
2: Regardez, c'est Pluto. Enculé.
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Moi, je te sens vulnérable. Il y a quelque chose au fond de tes yeux qui donne l'impression de vaciller. Ça t'est jamais arrivé d'avoir envie de te blottir?

Lorsque le pied foule le substrat de la rivière, des millions de particules fines entrent en suspension et forment une constellation à travers les rayons du soleil. Des colonies d'œufs de crustacés et d'insectes s'accrochent aux surfaces rugueuses des galets. Sable, argile et limon, débris de feuilles et matières organiques sont autant de corps infimes, visibles seulement si l'on se place à leur échelle. Un monde dans un monde.